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0: 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Il est 6h. 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
1: Bonjour à tous, moteur, action. La cérémonie d'ouverture du Festival de Cannes a donné hier soir le coup d'envoi de cette 79e édition. Pendant les 10 prochains jours de compétition, le jury est présidé par le réalisateur sud-coréen Park Chan-wook et notamment composé de la star hollywoodienne Demi Moore, devra départager 22 films en compétition pour la fameuse Palme d'Or. Une Française est gravement touchée par l'antivirus, mais il n'y a pas de signe de circulation du virus dans l'Hexagone. La ministre de la Santé tente de calmer les inquiétudes d'une population française traumatisée par le souvenir du Covid. Fin de vie, le Sénat a rejeté pour la seconde fois l'ensemble de la proposition de loi créant un droit à l'aide à mourir. Le président des Républicains, Bruno Retailleau, a appelé à l'organisation d'un référendum sur cette réforme sociétale majeure chère à Emmanuel Macron. Blocage du détroit d'Ormuz, la France va prendre une initiative à l'ONU en vue d'une mission totalement neutre et pacifique pour une future sécurisation du fameux détroit, une réouverture sans conditions, sans péage. Si le blocage du détroit d'Ormuz se poursuit, 45 millions de personnes sont menacées par la faim. Cri d'alarme de l'ONU, le pétrole n'est pas le seul produit à transiter par cette route essentielle du commerce mondial. Il y a aussi les engrais chimiques. Cette perturbation majeure de la chaîne d'approvisionnement risque donc de conduire à une crise humanitaire majeure. Ce serait se tirer une balle dans le pied. En France, les compagnies aériennes ne prévoient pas d'annulation de vol cet été. Les mois de juillet et août représentent jusqu'à 40% de la fréquentation annuelle. Pour certaines compagnies, ces dernières n'envisagent pas de réduire leur activité sur cette période malgré la hausse des prix du carburant. Et puis la finale de la Ligue des Champions, le Paris Saint-Germain organisera une retransmission du match au Parc des Princes. La finale se jouera à Budapest le 30 mai à 18h, mais les supporters parisiens privés de fanzone pour raison de sécurité à Paris pourront regarder le match au Parc des Princes. Le match verra s'opposer le Paris Saint-Germain et Arsenal.

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1: Bonjour, bonjour à tous. Direction l'hippodrome de Paris-Vincennes et les 2700 mètres du prix de Perreux à l'occasion du Quintet Plus de ce mercredi 13 mai 2026. Il réunira 16 concurrents âgés de 5 à 6 ans n'ayant pas gagné 251 000 euros. La location sera de 90 000 et le départ prévu vers 13h55. En tête de notre sélection, le 14, Lunella Léman, au top de sa forme sur une distance à son entière convenance, elle peut l'emporter. Suivi du 8, Ludivine, confiable. Benjamin Rochard pour sa rentrée, elle peut d'emblée s'illustrer. Le 11, Key of Love, préparé avec le plus grand soin pour cette épreuve. Le 2, Lobbying de Blary sur la lancée de sa dernière prestation. Et enfin le 12, Lord Delo, confié à Jean-Michel Bazir pour l'occasion. Il complétera notre sélection. Une sélection que vous pouvez retrouver sur ma chaîne YouTube Tom Kazak, les pronostics hippiques avec mes dernières minutes. Donc notre choix aujourd'hui, premier le 14, Lunella Léman. Second le 8, Ludivine. Troisième le 11, Key of Love. Quatrième le 2, Lobbying de Blary. Cinquième le 12, Lord Delo. Le second choix le 4, le 7 et le 10. Et à vous la fortune!

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1: Dimanche 17 mai, de 11h à 18h, fête des moulins à l'écomusée de Vigneux-de-Bretagne. Venez visiter le site du Moulin Neuf, découvrir le blé noir et sa transformation du grain à la farine avec les meules de pierre. Restauration et produits emportés, galettes, crêpes, farine de blé noir. Infos et réservations 02 40 57 14 51. Samedi 16 mai à 20h30 à l'Orizingue à Bouvron, spectacle La Famille Nilsson. Au programme, humour, chansons, mimes et surtout un concentré de scènes du quotidien dans lesquelles chacun pourra se reconnaître. Un moment du pur plaisir à partager en famille, des plus jeunes aux plus grands. Bar sur place. Samedi 16 mai, deuxième édition de l'Association des parents d'élèves de l'école maternelle primaire Saint-Jean-Baptiste de la Salle à partir de 18h. Au bord des étangs de la Forge, à Martigny et Ferchaud, venez profiter des animations musicales avec Rico Royal, la fanfare Pab et Chabot Solo. Buvette et restauration sur place.
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0: 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Il est 7h.
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2: Bonjour à tous, Parole et Musique en ouverture à Cannes. 2 ans après la reprise de Modern Love de David Bowie, entonnée par Zao de Zagazan en ouverture du festival, Théodora et Okloof ont célébré un autre totem de la musique britannique hier soir. Les Beatles, les deux stars françaises, ont interprété une version très rock du tube Get Back. Film choc ce soir sur la croisette ce mercredi est projeté en effet à Cannes le film L'Abandon de Vincent Garinck. Il évoque les 11 jours avant la mort de Samuel Paty, professeur d'histoire en géographie, assassiné dans les Yvelines à la sortie de son collège. C'était le 16 octobre 2020. À la lumière des enquêtes et des procès, ce film revient sur l'engrenage qui a conduit à sa mort tragique. Un film coup de poing, Vincent Garinck.
3: J'ai hâte de voir les 2400 personnes voir ce film parce que je connais l'impact qu'il a. Moi, ce qui m'importe, c'est que cette histoire soit transmise, soit véhiculée. Tout le monde dit que c'est un film qui a des vertus pédagogiques, ça met tout à plat. J'ai envie que les profs le montrent à des élèves. J'ai envie qu'ils communiquent ensemble sur ces questions-là. Un film ne peut pas changer le monde, mais s'il peut nourrir quelques cours, c'est un film pacificateur. Et ça, on a envie que ça soit vu par le plus de monde possible.
2: Le film est aussi à voir en salle ce mercredi. Également dans l'actualité, un cas contact des personnes évacuées du bateau contaminé par l'antivirus est prise en charge à Marseille. Une femme d'une trentaine d'années, originaire de Juan-les-Pins, a bien été hospitalisée hier à Marseille. Comme les autres cas contacts, elle va passer au minimum 2 semaines à l'isolement avant que sa situation ne soit réévaluée. Elle n'était pas sur le bateau, mais elle a été en contact comme 13 autres Français au départ d'un vol Johannesburg-Amsterdam avec une croisiériste décédée depuis. Contact peu de temps puisque la malade a été débarquée avant le décollage en raison de son état de santé. Le blocage du détroit d'Ormuz. La France va prendre une initiative à l'ONU en vue d'une mission totalement neutre et pacifique pour une future sécurisation du détroit, une réouverture sans conditions, sans péage. Voilà, c'est la fin de ce flash. Merci de l'avoir suivi.
4: 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Et en ce mercredi 13 mai, bonne fête aux Rolandes, les Béliers, vous vous sentirez bien dans votre peau et prêt à partir à la recherche de l'âme sœur. Taureau, votre course vers le succès risque d'être encore quelque peu ralentie par des influx planétaires. Les Gémeaux, c'est le moment de faire des projets à long terme. Cancer, une mauvaise surprise pourrait déstabiliser votre budget. Les Lions, ce n'est pas le jour pour faire de grosses dépenses. Les Vierges, c'est peut-être le moment d'explorer de nouvelles voies. Balance, vous devrez tenir compte du point de vue de vos collègues ou de vos collaborateurs avant de prendre une décision qui les implique d'une manière ou d'une autre. Les Scorpions, pourquoi faire simple quand on peut faire compliqué? On dirait que c'est votre nouvelle devise. Les Sagittaires, l'ambiance familiale sera particulièrement agréable et détendue. Les Capricornes, vos rapports de couple risquent d'être médiocres. Verseau, vous rêvez d'amour passionné et les astres vont vous satisfaire dans les semaines qui viennent. Enfin les Poissons, vous serez sur la même longueur d'onde que votre partenaire. Bonne journée et à demain.

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1: Bonjour à tous. Le patinage de vitesse longue piste délocalisé aux Pays-Bas, c'est officiel ou presque. Timothy Loubineau et ses coéquipiers de l'équipe de France patineront donc pour leurs jeux à domicile en 2030 aux Pays-Bas. Faute de piste sur le sol français, le comité d'organisation des Jeux d'hiver 2030 a donc choisi l'option de l'ovale de vitesse néerlandais. La décision définitive est attendue en juin avec la sortie de la carte des sites. Finale de la Ligue des champions de football, le PSG organisera une retransmission du match au Parc des Princes. La finale se jouera à Budapest le 30 mai à 18h, mais les supporters parisiens privés de fanzone à Paris pour raison de sécurité pourront regarder la rencontre au Parc des Princes, comme lors de la finale à Munich de l'année dernière. Le match verra s'opposer donc le Paris Saint-Germain et Arsenal. C'est son choix, sans le défendre ni le condamner. L'entraîneur du FC Barcelone s'est montré mitigé à propos du geste de son attaquant star, Lamine Yamal, qui a brandi un drapeau palestinien pendant la parade du sacre du Barça. En tennis, un effondrement et une surprise malgré 4 balles de match en sa faveur. Le numéro 3 mondial Alexander Zverev a chuté hier dès les 8e de finale du Master 1000 de Rome, terrassé par l'Italien Luciano Darderi, 20e. Zverev, double vainqueur du tournoi romain en 2017 et 2024, s'est incliné 1-6, 7-6, 6-0 après 2h24 minutes de jeu. En cyclisme, une victoire symbolique pour l'équipe UAE Team Emirates. Le champion d'Équateur, Jonathan Narvaez, s'est imposé hier à l'arrivée de la 4e étape du Tour d'Italie en Calabre. Au terme d'un sprint lancé tôt dans un final en faux plat montant, le coureur équatorien a pris le meilleur sur Olar Orluise et Giulio Ciccone, déjà vainqueur de 2 étapes au sprint. Le français Paul Magnier n'a pas pu passer la bosse du jour décroché. Il a terminé plusieurs minutes derrière le peloton, mais conserve le maillot de meilleur sprinter.
2: Le Quintet.
3: Bonjour, bonjour à tous. Direction l'hippodrome de Paris-Vincennes et les 2700 mètres du prix de Perreux à l'occasion du Quintet Plus de ce mercredi 13 mai 2026. Il réunira 16 concurrents âgés de 5 à 6 ans n'ayant pas gagné 251 000 euros. La location sera de 90 000 et le départ prévu vers 13h55. En tête de notre sélection, le 14, Lunella Léman, au top de sa forme sur une distance à son entière convenance, elle peut l'emporter. Suivi du 8, Ludivine, confié à Benjamin Rochard pour sa rentrée, elle peut d'emblée s'illustrer. Le 11, Key of Love, préparé avec le plus grand soin pour cette épreuve. Le 2, Lobbying de Blary, sur la lancée de sa dernière prestation. Et enfin le 12, Lord Dello, confié à Jean-Michel Bazir pour l'occasion. Il complétera notre sélection. Une sélection que vous pouvez retrouver sur ma chaîne YouTube Tom Kazak, les pronostics hippiques avec mes dernières minutes. Donc notre choix aujourd'hui, premier le 14, Lunella Léman. Second le 8, Ludivine. Troisième le 11, Key of Love. Quatrième le 2, Lobbying de Blary. Cinquième le 12, Lord Dello. Le second choix le 4, le 7 et le 10. Et à vous la fortune!

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1: Le préparateur est notre premier interlocuteur en pharmacie. C'est lui qui seconde le pharmacien principal. Il délivre les médicaments, conseille les clients, gère les stocks et les commandes, fait de l'administratif et réalise diverses préparations. Le sens du contact est important pour bien guider les clients, tout comme la vigilance lors de la préparation et la vente. La rigueur et la méthode rejoignent cette vigilance à toute épreuve. En raison de journées soutenues, l'endurance est également une bonne qualité. Pour le devenir, une seule formation. Un DUST en préparateur technicien en pharmacie en 2 ans. C'est un métier en pénurie qui hausse ses salaires pour attirer de nouveaux préparateurs. Pour plus d'informations, rendez-vous sur anpph.fr.

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2: Bonjour à tous, moteur, action. La cérémonie d'ouverture du Festival de Cannes a donné hier soir le coup d'envoi de cette 79e édition. Pendant les 10 prochains jours de compétition, le jury est présidé par le réalisateur sud-coréen Park Chan-wook et notamment composé de la star hollywoodienne Demi Moore, devra départager 22 films en compétition pour la fameuse Palme d'Or. Il a reçu son précieux jamais sélectionné dans l'histoire de Cannes, le réalisateur du Seigneur des Anneaux, Peter Jackson, a été récompensé d'une Palme d'Or d'honneur devant un public conquis. Le titre lui a été remis par l'acteur Elijah Wood, héros de la saga. 2 ans après la reprise de Modern Love de David Bowie, entonnée par Zao de Zagazan, en ouverture du fameux festival, Théodora et Oclou ont célébré un autre totem de la musique britannique, les Beatles. Les deux stars françaises ont interprété une version très rock du tube Get Back. Une Française est gravement touchée par l'antivirus, mais il n'y a pas de signe de circulation du virus dans l'Hexagone. La ministre de la Santé tente de calmer les inquiétudes d'une population française traumatisée par le souvenir du Covid. Fin de vie, le Sénat a rejeté pour la seconde fois l'ensemble de la proposition de loi créant un droit à l'aide à mourir. Le président des Républicains, Bruno Retailleau, a appelé à l'organisation d'un référendum sur cette réforme sociétale majeure chère à Emmanuel Macron. Le nombre de foyers surendettés ne cesse d'augmenter selon les dernières données dévoilées par la Banque de France. Le nombre de dossiers de surendettement déposés a augmenté au mois d'avril, Stéphane Nicolas.
3: Plus 11% par rapport à avril 2025, atteignant plus de 14 000 sur les 4 premiers mois de l'année 2026. Le nombre s'élève à quelque 57 000 dossiers et la hausse atteint 13,3% par rapport à la même période l'an dernier. Une tendance haussière qui n'est pas nouvelle. En 2025, 148 013 dossiers ont été déposés auprès des commissions départementales de la Banque de France dans l'Hexagone, soit une augmentation de 9,8% sur un an. Cette remontée du surendettement a même été amorcée dès l'été 2023. Elle reflète la persistance de difficultés financières pesant sur les ménages les plus fragiles. C'est ce que soulignait la Banque de France dans un rapport sur le sujet en février.
2: Si le profil des personnes surendettées reste d'année en année assez similaire, avec une surreprésentation des femmes, une plus grande proportion de personnes seules ou de familles monoparentales, ou encore un fort taux de chômage, les jeunes sont, et c'est nouveau, de plus en plus confrontés à cette problématique. Les 18-29 ans représentaient ainsi 12% des dossiers en 2025, contre seulement 5%.

0: de vol cet été. Les mois de juillet et août représentent jusqu'à 40% de la fréquentation annuelle pour certaines compagnies. Ces dernières n'envisagent pas de réduire leur activité sur cette période malgré la hausse des prix du carburant. Le patinage de vitesse longue piste délocalisé aux Pays-Bas, c'est officiel ou presque. Timothy Lubino et ses coéquipiers de l'équipe de France patineront pour leurs Jeux à domicile en 2030 aux Pays-Bas, faute de piste sur le sol français. Le comité d'organisation des Jeux d'hiver 2030 a choisi l'option de l'ovale de vitesse néerlandais. La décision définitive est attendue en juin avec la sortie de la carte des sites. Et puis la finale de la Ligue des Champions, le Paris Saint-Germain organisera une retransmission du match au Parc des Princes. La finale se jouera à Budapest le 30 mai à 18h, mais les supporters parisiens privés de fanzone pour raison de sécurité à Paris pourront regarder le match au Parc des Princes. Le match verra s'opposer le Paris Saint-Germain et Arsenal.
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2: Et en ce mercredi 13 mai, bonne fête aux Rolandes. Les béliers, vous vous sentirez bien dans votre peau et prêt à partir à la recherche de l'âme sœur. Taureau, votre course vers le succès risque d'être encore quelque peu ralentie par des influx planétaires. Les gémeaux, c'est le moment de faire des projets à long terme. Cancer, une mauvaise surprise pourrait déstabiliser votre budget. Les lions, ce n'est pas le jour pour faire de grosses dépenses. Les vierges, c'est peut-être le moment d'explorer de nouvelles voies. Balance, vous devrez tenir compte du point de vue de vos collègues ou de vos collaborateurs avant de prendre une décision qui les implique d'une manière ou d'une autre. Les scorpions, pourquoi faire simple quand on peut faire compliqué? On dirait que c'est votre nouvelle devise. Les sagittaires, l'ambiance familiale sera particulièrement agréable et détendue. Les capricornes, vos rapports de couple risquent d'être médiocres. Verseau, vous rêvez d'amour passionné et les astres vont vous satisfaire dans les semaines qui viennent. Enfin les poissons, vous serez sur la même longueur d'onde que votre partenaire. Bonne journée et à demain.

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1: Bonjour à tous. Le patinage de vitesse longue piste délocalisé aux Pays-Bas, c'est officiel ou presque. Timothy Loubineau et ses coéquipiers de l'équipe de France patineront donc pour leurs Jeux à domicile en 2030 aux Pays-Bas. Faute de piste sur le sol français, le comité d'organisation des Jeux d'hiver 2030 a donc choisi l'option de l'ovale de vitesse néerlandais. La décision définitive est attendue en juin avec la sortie de la carte des sites. Finale de la Ligue des champions de football, le PSG organisera une retransmission du match au Parc des Princes. La finale se jouera à Budapest le 30 mai à 18h, mais les supporters parisiens privés de fanzone à Paris pour raison de sécurité pourront regarder la rencontre au Parc des Princes comme lors de la finale à Munich de l'année dernière. Le match verra s'opposer donc le Paris Saint-Germain et Arsenal. C'est son choix sans le défendre ni le condamner. L'entraîneur du FC Barcelone s'est montré mitigé à propos du geste de son attaquant star Lamine Yamal qui a brandi un drapeau palestinien pendant la parade du sacre du Barça. En tennis, un effondrement et une surprise malgré 4 balles de match en sa faveur. Le numéro 3 mondial Alexander Zverev a chuté hier dès les 8e de finale du Master 1000 de Rome, terrassé par l'Italien Luciano Darderi, 20e. Zverev, double vainqueur du tournoi romain en 2017 et 2024, s'est incliné 1-6, 7-6, 6-0 après 2h24 de jeu. En cyclisme, une victoire symbolique pour l'équipe UAE Team Emirates. Le champion d'Équateur Jonathan Narvaez s'est imposé hier à l'arrivée de la 4e étape du Tour d'Italie en Calabre au terme d'un sprint lancé tôt dans un final en faux plat montant. Le coureur équatorien a pris le meilleur sur Olar Orluiz et Giulio Ciccone, déjà vainqueur de 2 étapes au sprint. Le français Paul Magnier n'a pas pu passer la bosse du jour décroché. Il a terminé plusieurs minutes derrière le peloton mais conserve le maillot de meilleur sprint.
2: Le quintet.
3: Bonjour, bonjour à tous. Direction l'hippodrome de Paris-Vincennes et les 2700 mètres du prix de Perreux à l'occasion du Quintet Plus de ce mercredi 13 mai 2026. Il réunira 16 concurrents âgés de 5 à 6 ans n'ayant pas gagné 251 000 euros. La location sera de 90 000 et le départ prévu vers 13h55. En tête de notre sélection, le 14, Lunella Léman, au top de sa forme sur une distance à son entière convenance, elle peut l'emporter. Suivi du 8, Ludivine, confiable. Benjamin Rochard pour sa rentrée, elle peut d'emblée s'illustrer. Le 11, Key of Love, préparé avec le plus grand soin pour cette épreuve. Le 2, Lobbying de Blary sur la lancée de sa dernière prestation. Et enfin le 12, Lord Delo, confié à Jean-Michel Bazir pour l'occasion. Il complétera notre sélection. Une sélection que vous pouvez retrouver sur ma chaîne YouTube Tom Kazak, les pronostics hippiques avec mes dernières minutes. Donc notre choix aujourd'hui, premier le 14, Lunella Léman. Second le 8, Ludivine. Troisième le 11, Key of Love. Quatrième le 2, Lobbying de Blary. Cinquième le 12, Lord Delo. Le second choix le 4, le 7 et le 10. Et à vous la fortune!

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1: Samedi 16 mai, deuxième édition de l'association des parents d'élèves de l'école maternelle primaire Saint-Jean-Baptiste de La Salle à partir de 18h. Au bord des étangs de la Forge, à Martigny et Faire Chaud, venez profiter des animations musicales avec Rico Royal, La Fanfare Pab et Chabot Solo. Buvette et restauration sur place. Dimanche 17 mai, de 11h à 18h, fête des moulins à l'écomusée de Vigneux-de-Bretagne. Venez visiter le site du Moulin Neuf, découvrir le blé noir et sa transformation du grain à la farine avec les meules de pierre. Restauration et produits emportés, galettes, crêpes, farine de blé noir. Infos et réservations 02 40 57 14 51. Samedi 16 mai à 20h30 à Lorizingue à Bouvron, spectacle La Famille Nilsson. Au programme, humour, chansons, mime et surtout un concentré de scènes du quotidien dans lesquelles chacun pourra se reconnaître. Un moment de pur plaisir à partager en famille, des plus jeunes aux plus grands. Bar sur place.
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0: 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Il est 9h. 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
1: Bonjour à tous, vous pouvez faire vos valises en France. Les compagnies aériennes ne prévoient pas d'annulation de vol cet été. Les mois de juillet et août représentent en effet jusqu'à 40% de la fréquentation annuelle pour certaines compagnies. Ces dernières n'envisagent pas du coup de réduire leur activité sur cette période malgré la hausse des prix du carburant. Du bleu partout pour ce long week-end de l'Ascension. Des centaines de forces de l'ordre, policiers, gendarmes, CRS, autoroutes sont mobilisés jusqu'à dimanche sur tous les axes routiers de l'Hexagone. Des contrôles sur les axes secondaires, sur les axes principaux, sur les autoroutes, sur les péages. L'idée est toute simple, multiplier les contrôles, vitesse excessive, consommation d'alcool et de stupéfiants, les trois principales causes de décès sur la route. Donc ces contrôles seront, attention, des contrôles répressifs. Mort de Paul Varry à Paris, l'automobiliste qui a mortellement renversé et écrasé ce cycliste de 27 ans à Paris en octobre 2024 et renvoyé devant les assises pour meurtre. Cette décision a été accueillie hier avec soulagement par les proches de la victime. Un animateur d'une vingtaine d'années intervenant dans une école maternelle parisienne a été mis en examen pour des gestes de nature sexuelle sur trois enfants et placé en détention provisoire fin avril. C'est ce qu'indiquait hier le parquet de Paris. Cet animateur, né en 2005, intervenait à l'école maternelle Servent dans le 11e arrondissement. Le Rodez Aviron Football a battu hier le Red Star et se rapproche un peu plus de la Ligue 1. Les Aveyronnais affronteront Saint-Etienne vendredi. En gagnant 3-2 à Saint-Ouen, les Aveyronnais décrochent leur ticket pour affronter donc vendredi en deuxième tour des playoffs Saint-Etienne comme en 2024 et tenter du coup d'accéder à la Ligue 1. Finale de la Ligue des Champions, le PSG organisera une retransmission du match au Parc des Princes. La finale se jouera à Budapest le 30 mai à 18h, mais les supporters parisiens privés de fanzone à Paris et pour raison de sécurité pourront regarder le match au Parc des Princes comme lors de la finale à Munich l'année dernière. Le match verra s'opposer le PSG et Arsenal.
2: 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Et en ce mercredi 13 mai, bonne fête aux Rolandes. Les béliers, vous vous sentirez bien dans votre peau et prêt à partir à la recherche de l'âme sœur. Taureau, votre course vers le succès risque d'être encore quelque peu ralentie par des influx planétaires. Les gémeaux, c'est le moment de faire des projets à long terme. Cancer, une mauvaise surprise pourrait déstabiliser votre budget. Les lions, ce n'est pas le jour pour faire de grosses dépenses. Les vierges, c'est peut-être le moment d'explorer de nouvelles voies. Balance, vous devrez tenir compte du point de vue de vos collègues ou de vos collaborateurs avant de prendre une décision qui les implique d'une manière ou d'une autre. Les scorpions, pourquoi faire simple quand on peut faire compliqué? On dirait que c'est votre nouvelle devise. Les sagittaires, l'ambiance familiale sera particulièrement agréable et détendue. Les capricornes, vos rapports de couple risquent d'être médiocres. Verseau, vous rêvez d'amour passionné et les astres vont vous satisfaire dans les semaines qui viennent. Enfin les poissons, vous serez sur la même longueur d'onde que votre partenaire. Bonne journée et à demain.

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1: Bonjour, bonjour à tous. Direction l'hippodrome de Paris-Vincennes et les 2700 mètres du prix de Perreux à l'occasion du Quintet Plus de ce mercredi 13 mai 2026. Il réunira 16 concurrents âgés de 5 à 6 ans n'ayant pas gagné 251 000 euros. La location sera de 90 000 et le départ prévu vers 13h55. En tête de notre sélection, le 14, Lunella Léman, au top de sa forme sur une distance à son entière convenance, elle peut l'emporter. Suivi du 8, Ludivine, confié à Benjamin Rochard pour sa rentrée, elle peut d'emblée s'illustrer. Le 11, Key of Love, préparé avec le plus grand soin pour cette épreuve. Le 2, Lobbying de Blary sur la lancée de sa dernière prestation. Et enfin le 12, Lord Delo, confié à Jean-Michel Bazir pour l'occasion. Il complétera notre sélection. Une sélection que vous pouvez retrouver sur ma chaîne YouTube Tom Kazak, les pronostics hippiques avec mes dernières minutes. Donc notre choix aujourd'hui, premier le 14, Lunella Léman. Second le 8, Ludivine. Troisième le 11, Key of Love. Quatrième le 2, Lobbying de Blary. Cinquième le 12, Lord Delo. Le second choix le 4, le 7 et le 10. Et à vous la fortune!

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1: Le préparateur est notre premier interlocuteur en pharmacie. 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

0: 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Il est 10h. 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
1: Bonjour à tous, vous pouvez faire vos valises en France. Les compagnies aériennes ne prévoient pas d'annulation de vol cet été. Les mois de juillet et août représentent en effet jusqu'à 40% de la fréquentation annuelle pour certaines compagnies. Ces dernières n'envisagent pas du coup de réduire leur activité sur cette période malgré la hausse des prix du carburant. Du bleu partout pour ce long week-end de l'Ascension. Des centaines de forces de l'ordre, policiers, gendarmes, CRS, autoroutes sont mobilisés jusqu'à dimanche sur tous les axes routiers de l'Hexagone. Des contrôles sur les axes secondaires, sur les axes principaux, sur les autoroutes, sur les péages. L'idée est toute simple, multiplier les contrôles, vitesse excessive, consommation d'alcool et de stupéfiants, les trois principales causes de décès sur la route. Donc ces contrôles seront, attention, des contrôles répressifs. Mort de Paul Varry à Paris, l'automobiliste qui a mortellement renversé et écrasé ce cycliste de 27 ans à Paris en octobre 2024 et renvoyé devant les assises pour meurtre. Cette décision a été accueillie hier avec soulagement par les proches de la victime. Un animateur d'une vingtaine d'années intervenant dans une école maternelle parisienne a été mis en examen pour des gestes de nature sexuelle sur trois enfants et placé en détention provisoire fin avril. C'est ce qu'indiquait hier le parquet de Paris. Cet animateur, né en 2005, intervenait à l'école maternelle Servan dans le 11e arrondissement. Le Rodez Aviron Football a battu hier le Red Star et se rapproche un peu plus de la Ligue 1. Les Aveyronnais affronteront Saint-Etienne vendredi. En gagnant 3-2 à Saint-Ouen, les Aveyronnais décrochent leur ticket pour affronter donc vendredi en deuxième tour des playoffs Saint-Etienne comme en 2024 et tenter du coup d'accéder à la Ligue 1. Finale de la Ligue des Champions, le PSG organisera une retransmission du match au Parc des Princes. La finale se jouera à Budapest le 30 mai à 18h, mais les supporters parisiens privés de fanzone à Paris et pour raison de sécurité pourront regarder le match au Parc des Princes comme lors de la finale à Munich l'année dernière. Le match verra s'opposer le PSG et Arsenal.

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1: Bonjour à tous. Présentée en ouverture du Festival de Cannes, la Vénus électrique est sortie hier dans les salles de Pierre Salvadori avec Pio Marma et Anaïs de Moustier, Gilles Lelouch. Paris 1928, Antoine Balestro, jeune peintre en vogue, n'arrive plus à travailler depuis la mort de son épouse. Un soir d'ivresse, il tente d'entrer en contact avec sa femme par l'intermédiaire d'une voyante. Sans le savoir, il parle en réalité avec une modeste foraine qui... Sans le savoir, il parle en réalité avec Suzanne, une modeste foraine qui s'est glissée dans la roulotte pour y voler de la nourriture. Suzanne se révèle douée pour l'imposture et est rapidement secondée par Armand. Elle enchaîne les fausses séances. Peu à peu, Antoine retrouve l'inspiration. Mais pour Suzanne, les choses se compliquent alors qu'elle tombe doucement amoureuse de l'homme qu'elle manipule. Curry Barker est mentionné comme le nouveau maître de l'horreur sur l'affiche de son dernier film Obsession. Alors ce film va-t-il vous mettre ce mercredi le trouillomètre à zéro ? Philippe Fournier a fait le test pour vous.
2: C'est moi ou tu trouves Niki de ton goût ?
3: Je vais aller me chercher des shots.
2: J'y vais avec toi, si elle te plaît tant que ça. Et je sais que c'est le cas. T'as juste à lui dire, Niki, on devra aller boire un verre, toi et moi.
4: Ne tombez pas dans le piège. Au départ, Obsession peut faire penser à un film gentillet pour ados. Mais ne vous fiez pas aux apparences. Le film dérape subtilement dans l'horreur. L'histoire, un jeune introverti, met la main sur un objet magique capable d'exaucer n'importe quel souhait. Son crush de toujours tombe alors complètement raide, dingue de lui. Dingue, je crois que c'est le mot. Jusqu'à l'obsession la plus totale et impossible, malheureusement, d'annuler le fameux vœu. Du coup, le cauchemar commence.
3: Je t'aime vraiment, vraiment, vraiment, vraiment beaucoup. D'un amour que j'aurais jamais pu imaginer, même dans mes rêves les plus fous.
2: Je vous appelle pour savoir s'il y avait un moyen d'annuler un vœu.
5: Désolé, mais on peut pas vraiment faire ça.
2: Donc elle va rester comme ça toute sa vie ?
5: Ouais, en tout cas tant que vous êtes en vie.
2: Tant que je suis en vie ?
1: Également à l'affiche cette semaine, L'Abandon de Vincent Garanc avec Antoine Reynard, Emmanuel Bercotte et Emma Boumali. Le 16 octobre 2020, Samuel Paty, professeur d'histoire géo, est assassiné à la sortie de son collège à la lumière des enquêtes et des procès. Ce film revient sur ses 11 derniers jours et l'engrenage qui a conduit à sa mort tragique. Très bonne semaine ciné à tous.
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1: Le préparateur est notre premier interlocuteur en pharmacie. C'est lui qui seconde le pharmacien principal. 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
1: Bonjour, bonjour à tous. Direction l'hippodrome de Paris-Vincennes et les 2700 mètres du prix de Perreux à l'occasion du Quintet Plus de ce mercredi 13 mai 2026. Il réunira 16 concurrents âgés de 5 à 6 ans n'ayant pas gagné 251 000 euros. La location sera de 90 000 et le départ prévu vers 13h55. En tête de notre sélection, le 14, Lunella Léman, au top de sa forme sur une distance à son entière convenance, elle peut l'emporter. Suivi du 8, Ludivine, confiée à Benjamin Rochard pour sa rentrée, elle peut d'emblée s'illustrer. Le 11, Key of Love, préparé avec le plus grand soin pour cette épreuve. Le 2, Lobbying de Blary, sur la lancée de sa dernière prestation. Et enfin, le 12, Lord Delo, confié à Jean-Michel Bazir pour l'occasion. Il complétera notre sélection. Une sélection que vous pouvez retrouver sur ma chaîne YouTube Tom Kazak, les pronostics hippiques avec mes dernières minutes. Donc, notre choix aujourd'hui. Premier, le 14, Lunella Léman. Second, le 8, Ludivine. Troisième, le 11, Key of Love. Quatrième, le 2, Lobbying de Blary. Cinquième, le 12, Lord Delo. Le second choix, le 4, le 7 et le 10. Et à vous la fortune.
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1: Samedi 16 mai à 20h30 à l'Orizing à Bouvron, spectacle La Famille Nilsson. Au programme, humour, chansons, mimes et surtout un concentré de scènes du quotidien dans lesquelles chacun pourra se reconnaître. Un moment du pur plaisir à partager en famille, des plus jeunes aux plus grands. Bar sur place. Dimanche 17 mai, de 11h à 18h, fête des moulins à l'écomusée de Vigneux-de-Bretagne. Venez visiter le site du Moulin Neuf, découvrir le blé noir et sa transformation du grain à la farine avec les meules de pierre. Restauration et produits emportés, galettes, crêpes, farine de blé noir. Infos et réservations 02 40 57 14 51. Samedi 16 mai, deuxième édition de l'association des parents d'élèves de l'école maternelle primaire Saint-Jean-Baptiste de la Salle à partir de 18h. Au bord des étangs de la Forge, à Martigny et Ferchaud, venez profiter des animations musicales avec Rico Royal, la fanfare Pab et Chabot Solo. Buvette et restauration sur place.
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0: 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Il est midi.
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2: Bonjour à tous, vous pouvez faire vos valises en France. Les compagnies aériennes ne prévoient pas d'annulation de vol cet été. Les mois de juillet et août représentent en effet jusqu'à 40% de la fréquentation annuelle pour certaines compagnies. Ces dernières n'envisagent pas du coup de réduire leur activité sur cette période malgré la hausse des prix du carburant. Du bleu partout pour ce long week-end de l'Ascension. Des centaines de forces de l'ordre, policiers, gendarmes, CRS, autoroutes sont mobilisés jusqu'à dimanche sur tous les axes routiers de l'Hexagone. Des contrôles sur les axes secondaires, sur les axes principaux, sur les autoroutes, sur les péages. L'idée est toute simple, multiplier les contrôles, vitesse excessive, consommation d'alcool et de stupéfiants, les trois principales causes de décès sur la route. Donc ces contrôles seront, attention, des contrôles répressifs. Si le blocage du détroit d'Ormuz se poursuit, 45 millions de personnes sont menacées par la faim, cri d'alarme de l'ONU. Le pétrole n'est pas le seul produit à transiter par cette route essentielle du commerce mondial. Il y a aussi les engrais chimiques. Cette perturbation majeure de la chaîne d'approvisionnement risque donc de conduire à une crise humanitaire majeure. Mort de Paul Varry à Paris, l'automobiliste qui a mortellement renversé et écrasé ce cycliste de 27 ans à Paris en octobre 2024 est renvoyé devant les assises pour meurtre. Cette décision a été accueillie hier avec soulagement par les proches de la victime. Le tribunal judiciaire de Cayenne a condamné hier 7 militaires impliqués dans des faits de violation de consignes, vol en réunion, extorsion avec violence commis en 2024 dans une zone d'orpaillage illégal en Guyane. Les peines prononcées vont de 10 mois à 3 ans de prison, une bonne partie étant assortie du sursis avec plusieurs aménagements sous bracelet électronique ainsi que des interdictions d'exercer dans le milieu militaire. Un homme d'une quarantaine d'années tué par balle lundi soir à Fort-de-France, ce nouveau drame porte à 11 le nombre d'homicides recensés en Martinique depuis le début de l'année. Une enquête est ouverte. Un animateur d'une vingtaine d'années intervenant dans une école maternelle parisienne a été mise en examen pour des gestes de nature sexuelle sur 3 enfants et placée en détention provisoire fin avril. C'est ce qu'indiquait hier le parquet de Paris. Cet animateur, né en 2005, intervenait à l'école maternelle Servan dans le 11e arrondissement. Film choc ce soir sur la Croisette, ce mercredi, est projeté à Cannes. Le film L'Abandon de Vincent Garinck. Il évoque les 11 jours avant la mort de Samuel Paty, professeur d'histoire géo, assassiné dans les Yvelines à la sortie de son collège. C'était le 16 octobre 2020. À la lumière des enquêtes et des procès, ce film revient sur l'engrenage qui a conduit à sa mort tragique. Un film coup de poing, Vincent Garinck.
3: J'ai hâte de voir des 2400 personnes voir ce film parce que je connais l'impact qu'il a. Moi, ce qui m'importe, c'est que cette histoire soit transmise, soit véhiculée. Tout le monde dit que c'est un film qui a des vertus pédagogiques. Ça met tout à plat. J'ai envie que les profs le montrent à des élèves. J'ai envie qu'ils communiquent ensemble sur ces questions-là. Un film ne peut pas changer le monde, mais s'il peut nourrir quelques coups, c'est un film pacificateur et ça, on a envie que ça soit vu par le plus de monde possible.
2: Et le film est aussi à voir en salle ce mercredi. Le Rodez Aviron Football a battu hier le Red Star et se rapproche un peu plus de la Ligue 1. Les Aveyronnais affronteront Saint-Etienne vendredi en gagnant 3-2 à Saint-Ouen. Les Aveyronnais décrochent leur ticket pour affronter donc vendredi en deuxième tour des playoffs Saint-Etienne comme en 2024 et tenter du coup d'accéder à la Ligue 1. Finale de la Ligue des Champions, le PSG organisera une retransmission du match au Parc des Princes. La finale se jouera à Budapest le 30 mai à 18h, mais les supporters parisiens privés de fanzone à Paris pour raison de sécurité pourront regarder le match au Parc des Princes comme lors de la finale à Munich l'année dernière. Le match verra s'opposer le PSG et Arsenal. Voilà, c'est la fin de ce flash. Merci de l'avoir suivi.

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1: Bonjour à tous. Présentée en ouverture du Festival de Cannes, La Vénus électrique est sortie hier dans les salles de Pierre Salvadori avec Pio Marma et Anaïs de Moustier, Gilles Lelouch. Paris 1928, Antoine Balestro, jeune peintre en vogue, n'arrive plus à travailler depuis la mort de son épouse. Un soir d'ivresse, il tente d'entrer en contact avec sa femme par l'intermédiaire d'une voyante. Sans le savoir, il parle en réalité avec une modeste foraine qui... Sans le savoir, il parle en réalité avec Suzanne, une modeste foraine qui s'est glissée dans la roulotte pour y voler de la nourriture. Suzanne se révèle douée pour l'imposture et est rapidement secondée par Armand. Elle enchaîne les fausses séances. Peu à peu, Antoine retrouve l'inspiration. Mais pour Suzanne, les choses se compliquent alors qu'elle tombe doucement amoureuse de l'homme qu'elle manipule. Curry Barker est mentionné comme le nouveau maître de l'horreur sur l'affiche de son dernier film Obsession. Alors ce film va-t-il vous mettre ce mercredi le trouillomètre à zéro ? Philippe Fournier a fait le test pour vous.
2: C'est moi ou tu trouves Niki de ton goût ?
3: Je vais aller me chercher des shots.
2: J'y vais avec toi, si elle te plaît tant que ça. Et je sais que c'est le cas. T'as juste à lui dire, Niki, on devra aller boire un verre, toi et moi.
4: Ne tombez pas dans le piège. Au départ, Obsession peut faire penser à un film gentillet pour ados. Mais ne vous fiez pas aux apparences. Le film dérape subtilement dans l'horreur. L'histoire, un jeune introverti, met la main sur un objet magique capable d'exaucer n'importe quel souhait. Son crush de toujours tombe alors complètement raide, dingue de lui. Dingue, je crois que c'est le mot. Jusqu'à l'obsession la plus totale et impossible, malheureusement, d'annuler le fameux vœu. Du coup, le cauchemar commence.
3: Je t'aime vraiment, vraiment, vraiment, vraiment beaucoup. D'un amour que j'aurais jamais pu imaginer, même dans mes rêves les plus fous.
2: Je vous appelle pour savoir s'il y avait un moyen d'annuler un vœu.
5: Désolé, mais on peut pas vraiment faire ça.
2: Donc elle va rester comme ça toute sa vie ?
5: Ouais, en tout cas tant que vous êtes en vie.
2: Tant que je suis en vie ?
1: Également à l'affiche cette semaine, L'Abandon de Vincent Garanque avec Antoine Reynartz, Emmanuel Bercotte et Emma Boumali. Le 16 octobre 2020, Samuel Paty, professeur d'histoire géo, est assassiné à la sortie de son collège à la lumière des enquêtes et des procès. Ce film revient sur ses 11 derniers jours et l'engrenage qui a conduit à sa mort tragique. Très bonne semaine ciné à tous.
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6: Bonjour, bonjour à tous. Direction l'hippodrome de Paris-Vincennes et les 2700 mètres du prix de Perreux à l'occasion du Quintet Plus de ce mercredi 13 mai 2026. Il réunira 16 concurrents âgés de 5 à 6 ans n'ayant pas gagné 251 000 euros. La location sera de 90 000 et le départ prévu vers 13h55. En tête de notre sélection, le 14, Lunella Léman, au top de sa forme sur une distance à son entière convenance, elle peut l'emporter. Suivi du 8, Ludivine, confié à Benjamin Rochard pour sa rentrée, elle peut d'emblée s'illustrer. Le 11, Key of Love, préparé avec le plus grand soin pour cette épreuve. Le 2, Lobbying de Blary sur la lancée de sa dernière prestation. Et enfin le 12, Lord Delo, confié à Jean-Michel Bazir pour l'occasion. Il complétera notre sélection. Une sélection que vous pouvez retrouver sur ma chaîne YouTube Tom Kazak, les pronostics hippiques avec mes dernières minutes. Donc notre choix aujourd'hui, premier le 14, Lunella Léman. Second le 8, Ludivine. Troisième le 11, Key of Love. Quatrième le 2, Lobbying de Blary. Cinquième le 12, Lord Delo. Le second choix le 4, le 7 et le 10. Et à vous la fortune.

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1: Le préparateur est notre premier interlocuteur en pharmacie. 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

0: 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Il est 13h.
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2: Bonjour à tous, le Rodez Aveyron Football a battu hier le Red Star et se rapproche un peu plus de la Ligue 1. Les Aveyronnais vont affronter Saint-Etienne vendredi en gagnant 3-2 à Saint-Ouen. Les Aveyronnais décrochent leur ticket pour affronter donc vendredi en deuxième tour des playoffs Saint-Etienne comme en 2024 et tenter d'accéder à la Ligue 1. Finale de la Ligue des Champions, le PSG va organiser une retransmission du match au Parc des Princes. La finale se jouera à Budapest le 30 mai à 18h, mais les supporters parisiens privés de fanzone à Paris pour raisons de sécurité pourront regarder le match au Parc des Princes, comme d'ailleurs lors de la finale à Munich l'année dernière. Le match verra s'opposer, vous le savez, le PSG et Arsenal. Le patinage de vitesse longue piste délocalisé aux Pays-Bas, c'est officiel ou presque. Les Français donc patineront pour leur jeu à domicile en 2030 aux Pays-Bas. Faute de pistes sur le sol français, le comité d'organisation des Jeux d'hiver 2030 a choisi l'option de l'ovale de vitesse néerlandais. La décision définitive est attendue en juin avec la sortie de la carte des sites. En tennis, un effondrement et une surprise malgré 4 balles de match en sa faveur. Le numéro 3 mondial, Alexander Zverev, a chuté hier dès les 8e de finale du Master 1000 de Rome, terrassé par l'Italien Luciano D'Argentino. Derry, 20e, Zverev, double vainqueur du tournoi romain, c'était en 2017 et en 2024, s'est incliné 1-6, 7-6, 6-0 après 2h24 minutes de jeu. En cyclisme, une victoire symbolique pour l'équipe UAE Team Emirates. Le champion de l'Équateur, Narvaez, s'est imposé hier à l'arrivée de la 4e étape du Tour d'Italie en Calabre. Au terme d'un sprint lancé tôt dans un final en faux plat montant, le coureur équatorien a pris le meilleur sur Olar Orluis et Giulio Ciccone, déjà vainqueur de 2 étapes au sprint. Le français Paul Magnier n'a pas pu passer la bosse du jour. Décroché, il a terminé plusieurs minutes derrière le peloton, mais il conserve le maillot de meilleur sprinter.

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1: Bonjour à tous. Présentée en ouverture du Festival de Cannes, la Vénus électrique est sortie hier dans les salles de Pierre Salvadori avec Pio Marmaille, Anaïs de Moustier, Gilles Lelouch. Paris 1928, Antoine Balestro, jeune peintre en vogue, n'arrive plus à travailler depuis la mort de son épouse. Un soir d'ivresse, il tente d'entrer en contact avec sa femme par l'intermédiaire d'une voyante. Sans le savoir, il parle en réalité avec une modeste foraine qui... Sans le savoir, il parle en réalité avec Suzanne, une modeste foraine qui s'est glissée dans la roulotte pour y voler de la nourriture. Suzanne se révèle douée pour l'imposture et est rapidement secondée par Armand. Elle enchaîne les fausses séances. Peu à peu, Antoine retrouve l'inspiration. Mais pour Suzanne, les choses se compliquent alors qu'elle tombe doucement amoureuse de l'homme qu'elle manipule. Curry Barker est mentionné comme le nouveau maître de l'horreur sur l'affiche de son dernier film Obsession. Alors ce film va-t-il vous mettre ce mercredi le trouillomètre à zéro ? Philippe Fournier a fait le test pour vous.
2: C'est moi ou tu trouves Niki de ton goût ?
3: Je vais aller me chercher des shots.
2: J'y vais avec toi, si elle te plaît tant que ça. Et je sais que c'est le cas. T'as juste à lui dire, Niki, on devra aller boire un verre, toi et moi.
4: Ne tombez pas dans le piège. Au départ, Obsession peut faire penser à un film gentillet pour ados. Mais ne vous fiez pas aux apparences. Le film dérape subtilement dans l'horreur. L'histoire, un jeune introverti, met la main sur un objet magique capable d'exaucer n'importe quel souhait. Son crush de toujours tombe alors complètement raide, dingue de lui. Dingue, je crois que c'est le mot. Jusqu'à l'obsession la plus totale et impossible, malheureusement, d'annuler le fameux vœu. Du coup, le cauchemar commence.
3: Je t'aime vraiment, vraiment, vraiment, vraiment beaucoup. D'un amour que j'aurais jamais pu imaginer, même dans mes rêves les plus fous.
2: Je vous appelle pour savoir s'il y avait un moyen d'annuler un vœu.
5: Désolé, mais on peut pas vraiment faire ça.
2: Donc elle va rester comme ça toute sa vie ?
5: Ouais, en tout cas tant que vous êtes en vie.
2: Tant que je suis en vie ?
1: Également à l'affiche cette semaine, L'Abandon de Vincent Garanc avec Antoine Reynard, Emmanuel Bercotte et Emma Boumali. Le 16 octobre 2020, Samuel Paty, professeur d'histoire géo, est assassiné à la sortie de son collège à la lumière des enquêtes et des procès. Ce film revient sur ses 11 derniers jours et l'engrenage qui a conduit à sa mort tragique. Très bonne semaine ciné à tous.

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2: 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Au bord des étangs de la Forge, à Martigny et Faire Chaud, venez profiter des animations musicales avec Rico Royal, La Fanfare Pab et Chabot Solo. Buvette et restauration sur place. Samedi 16 mai à 20h30 à l'Horizon Gabouvron, spectacle La Famille Nilsson. Au programme, humour, chansons, mimes et surtout un concentré de scènes du quotidien dans lesquelles chacun pourra se reconnaître. Un moment de pur plaisir à partager en famille, des plus jeunes aux plus grands. Bar sur place. Dimanche 17 mai, de 11h à 18h, fête des moulins à l'écomusée de Vigneux-de-Bretagne. Venez visiter le site du Moulin Neuf, découvrir le blé noir et sa transformation du grain à la farine avec les meules de pierre. Restauration et produits emportés, galettes, crêpes, farine de blé noir. Infos et réservations 02 40 57 14 51.
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0: 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Il est 14h.
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2: Bonjour à tous. Le détroit d'Ormuz, toujours bloqué. Il faut bien s'adapter en France. Depuis le début du mois, la consommation de carburant a chuté de 30%. On s'attend quand même à quelques bouchons à la pompe aujourd'hui et demain, comme sur la route pour les départs du pont de l'Ascension. C'est rouge au niveau national ce mercredi, noir en Rhône-Alpes. Des nouvelles de la française positive à l'antivirus. Toujours hospitalisée à Paris, elle souffre de la forme la plus grave de la maladie avec de grosses difficultés cardiaques et respiratoires, selon ses médecins. Pas de quoi rassurer la moitié des personnes interrogées dans un sondage qui se disent inquiètes de l'arrivée du virus sur notre sol. Pourtant, les spécialistes font le tour des plateaux télé en tentant de rassurer. À ce stade, il n'y a pas de raison de craindre une flambée d'épidémie comme lors du Covid. Le meilleur moyen d'ailleurs d'éviter tout ça, c'est de prendre le train. L'Europe dévoile aujourd'hui son plan de simplification pour promouvoir le rail sur le continent. Les compagnies ferroviaires pourraient être obligées de proposer les billets de leurs concurrents sur leur propre plateforme. De quoi permettre aux voyageurs de réserver leur trajet en une seule fois, même s'ils franchissent plusieurs frontières. Le coût de la vie, des dépenses contraintes, les salaires qui n'augmentent pas assez. Selon une étude, le nombre de dossiers de surendettement en France est en hausse de 13% sur un an depuis janvier. 57 000 demandes ont été enregistrées sur la période avec une surreprésentation de femmes, souvent mères isolées. Les 18-29 ans qui entrent sur le marché du travail sont de plus en plus nombreux également. Ça fait plaisir de la revoir. La princesse Kate entame aujourd'hui sa première visite officielle à l'étranger depuis l'annonce de son cancer il y a 2 ans. En voie de guérison, elle est attendue en Italie aujourd'hui pour un voyage sur le thème de la petite enfance. Il faut vivre avec son temps. Le petit Robert dévoile les nouveaux mots que l'on retrouve dans la nouvelle édition du dictionnaire en vente dès aujourd'hui. Fast fashion, aide à mourir, proxy, racialisé ou encore banger et miskin. Ça sonne très 2026 évidemment. Et puis en plein festival de Cannes, Top Gun et Top Gun Maverick ressortent en salle aujourd'hui pour l'anniversaire des 40 ans du premier volet. Attention, ça ne dure qu'une semaine.

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1: Le préparateur est notre premier interlocuteur en pharmacie. C'est lui qui seconde le pharmacien principal. Il délivre les médicaments, conseille les clients, gère les stocks et les commandes, fait de l'administratif et réalise diverses préparations. Le sens du contact est important pour bien guider les clients, tout comme la vigilance lors de la préparation et la vente. La rigueur et la méthode rejoignent cette vigilance à toute épreuve. En raison de journées soutenues, l'endurance est également une bonne qualité. 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
1: Bonjour à tous. Le Rodez Aveyron Football a battu hier le Red Star et se rapproche un peu plus de la Ligue 1. Les Aveyronnais vont affronter Saint-Etienne vendredi en gagnant 3-2 à Saint-Ouen. Les Aveyronnais décrochent leur ticket pour affronter donc vendredi en deuxième tour des playoffs Saint-Etienne comme en 2024 et tenter d'accéder à la Ligue 1. Finale de la Ligue des Champions, le PSG va organiser une retransmission du match au Parc des Princes. La finale se jouera à Budapest le 30 mai à 18h, mais les supporters parisiens privés de fanzone à Paris pour raison de sécurité pourront regarder le match au Parc des Princes, comme d'ailleurs lors de la finale à Munich l'année dernière. Le match verra s'opposer, vous le savez, le PSG et Arsenal. Le patinage de vitesse longue piste délocalisé aux Pays-Bas, c'est officiel ou presque. Les Français patineront pour leur jeu à domicile en 2030 aux Pays-Bas. Faute de pistes sur le sol français, le comité d'organisation des Jeux d'hiver 2030 a choisi l'option de l'ovale de vitesse néerlandais. La décision définitive est attendue en juin avec la sortie de la carte des sites. En tennis, un effondrement et une surprise malgré 4 balles de match en sa faveur. Le numéro 3 mondial, Alexander Zverev, a chuté hier dès les 8e de finale du Master 1000 de Rome, terrassé par l'Italien Luciano Darderi, 20e. Zverev, double vainqueur du tournoi romain, c'était en 2017 et en 2024, s'est incliné 1-6, 7-6, 6-0 après 2h24 minutes de jeu. En cyclisme, une victoire symbolique pour l'équipe UAE Team Emirates. Le champion de l'Équateur, Narvaez, s'est imposé hier à l'arrivée de la 4e étape du Tour d'Italie en Calabre. Au terme d'un sprint lancé tôt dans un final en faux plat montant, le coureur équatorien a pris le meilleur sur Olar Orluis et Giulio Ciccone, déjà vainqueur de 2 étapes au sprint. Le français Paul Magnier n'a pas pu passer la bosse du jour, décroché. Il a terminé plusieurs minutes derrière le peloton, mais il conserve le maillot de meilleur sprinter.

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1: Dimanche 17 mai, de 11h à 18h, fête des moulins à l'écomusée de Vigneux-de-Bretagne. Venez visiter le site du Moulin Neuf, découvrir le blé noir et sa transformation du grain à la farine avec les meules de pierre. Restauration et produits emportés, galettes, crêpes, farine de blé noir. Infos et réservations 02 40 57 14 51. Samedi 16 mai, deuxième édition de l'association des parents d'élèves de l'école maternelle primaire Saint-Jean-Baptiste de la Salle à partir de 18h. Au bord des étangs de la Forge, à Martigny et Ferchaud, venez profiter des animations musicales avec Rico Royal, la fanfare Pab et Chameau Solo. Buvette et restauration sur place. Samedi 16 mai à 20h30 à l'Orizing à Bouvron, spectacle La Famille Nilsson. Au programme, humour, chansons, mime et surtout un concentré de scènes du quotidien dans lesquelles chacun pourra se reconnaître. Un moment de pur plaisir à partager en famille, des plus jeunes aux plus grands. Bar sur place.
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2: Bonjour à tous, vous pouvez faire vos valises en France. Les compagnies aériennes ne prévoient pas d'annulation de vol cet été. Les mois de juillet et août représentent en effet jusqu'à 40% de la fréquentation annuelle pour certaines compagnies. Ces dernières n'envisagent pas du coup de réduire leur activité sur cette période malgré la hausse des prix du carburant. Du bleu partout pour ce long week-end de l'Ascension. Des centaines de forces de l'ordre, policiers, gendarmes, CRS, autoroutes sont mobilisés jusqu'à dimanche sur tous les axes routiers de l'Hexagone. Des contrôles sur les axes secondaires, sur les axes principaux, sur les autoroutes, sur les péages. L'idée est toute simple, multiplier les contrôles, vitesse excessive, consommation d'alcool et de stupéfiants, les trois principales causes de décès sur la route. Donc ces contrôles seront, attention, des contrôles répressifs. Si le blocage du détroit d'Ormuz se poursuit, 45 millions de personnes sont menacées par la faim, cri d'alarme de l'ONU. Le pétrole n'est pas le seul produit à transiter par cette route essentielle du commerce mondial. Il y a aussi les engrais chimiques. Cette perturbation majeure de la chaîne d'approvisionnement risque donc de conduire à une crise humanitaire majeure. Mort de Paul Varry à Paris, l'automobiliste qui a mortellement renversé et écrasé ce cycliste de 27 ans à Paris en octobre 2024 est renvoyé devant les assises pour meurtre. Cette décision a été accueillie hier avec soulagement par les proches de la victime. Le tribunal judiciaire de Cayenne a condamné hier 7 militaires impliqués dans des faits de violation de consignes, vol en réunion, extorsion avec violence commis en 2024 dans une zone d'orpaillage illégal en Guyane. Les peines prononcées vont de 10 mois à 3 ans de prison, une bonne partie étant assortie du sursis avec plusieurs aménagements sous bracelet électronique ainsi que des interdictions d'exercer dans le milieu militaire. Un homme d'une quarantaine d'années tué par balle lundi soir à Fort-de-France, ce nouveau drame porte à 11 le nombre d'homicides recensés en Martinique depuis le début de l'année. Une enquête est ouverte. Un animateur d'une vingtaine d'années intervenant dans une école maternelle parisienne a été mise en examen pour des gestes de nature sexuelle sur 3 enfants et placée en détention provisoire fin avril. C'est ce qu'indiquait hier le parquet de Paris. Cet animateur, né en 2005, intervenait à l'école maternelle Servan dans le 11e arrondissement. Film choc ce soir sur la Croisette, ce mercredi, est projeté à Cannes. Le film L'Abandon de Vincent Garinck. Il évoque les 11 jours avant la mort de Samuel Paty, professeur d'histoire géo, assassiné dans les Yvelines à la sortie de son collège. C'était le 16 octobre 2020. À la lumière des enquêtes et des procès, ce film revient sur l'engrenage qui a conduit à sa mort tragique. Un film coup de poing, Vincent Garinck.
3: J'ai hâte de voir les 2400 personnes voir ce film parce que je connais l'impact qu'il a. Moi, ce qui m'importe, c'est que cette histoire soit transmise, soit véhiculée. Tout le monde dit que c'est un film qui a des vertus pédagogiques, ça met tout à plat. J'ai envie que les profs le montrent à des élèves. J'ai envie qu'ils communiquent ensemble sur ces questions-là. Un film ne peut pas changer le monde, mais s'il peut nourrir quelques coups, c'est un film pacificateur et ça, on a envie que ça soit vu par le plus de monde possible.
2: Et le film est aussi à voir en salle ce mercredi. Le Rodez Aviron Football a battu hier le Red Star et se rapproche un peu plus de la Ligue 1. Les Aveyronnais affronteront Saint-Etienne vendredi en gagnant 3-2 à Saint-Ouen. Les Aveyronnais décrochent leur ticket pour affronter donc vendredi en deuxième tour des playoffs Saint-Etienne comme en 2024 et tenter du coup d'accéder à la Ligue 1. Finale de la Ligue des Champions, le PSG organisera une retransmission du match au Parc des Princes. La finale se jouera à Budapest le 30 mai à 18h, mais les supporters parisiens privés de fanzone à Paris et pour raison de sécurité pourront regarder le match au Parc des Princes comme lors de la finale à Munich l'année dernière. Le match verra s'opposer le PSG et Arsenal. Voilà, c'est la fin de ce flash. Merci de l'avoir suivi.

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1: Bonsoir à tous. Du cadmium au menu des députés, l'Assemblée nationale doit examiner début juin une proposition de loi écologiste pour limiter les risques d'exposition à ce métal lourd classé cancérigène et auquel la population française est fortement exposée via l'alimentation. Le texte porté par les députés Benoît Biteau et Clémentine Autain a été retenu pour être étudié la semaine du 1er juin qui est consacrée aux initiatives transpartisanes après accord des différents groupes politiques. Elle estime ne pas avoir les compétences légales pour agir efficacement. La Commission européenne a annoncé aujourd'hui qu'elle n'interdirait pas les thérapies de conversion des personnes LGBT+. L'institution ajoute cependant qu'elle s'engage à présenter en 2027 un texte recommandant aux 27 pays de l'Union européenne de bannir ces pratiques sans toutefois les en obliger. Un procès se rapproche plus d'un an après le meurtre d'Elias, un adolescent de 14 ans d'un coup de machette à Paris. Le parquet de Paris a requis la mise en accusation des deux jeunes nés en 2007 et 2008 et donc leur renvoi devant la cour d'assises spéciale pour qu'ils soient jugés du crime d'extorsion avec violence ayant entraîné la mort, mais aussi pour des violences contre une deuxième victime mineure. L'ancien directeur du sport scolaire de Haute-Saône est en garde à vue à Vesoul depuis hier après avoir été piégé en ligne par un internaute se présentant comme un chasseur de pédocriminels aidé de l'intelligence artificielle. L'ancien directeur de l'UNSS en Haute-Saône a été responsable du sport scolaire dans le département pendant plusieurs années. L'inflation repart à la hausse dans un contexte de guerre au Moyen-Orient. Les prix à la consommation ont augmenté d'1% sur un mois, 2,2% sur un an au mois d'avril, tiré par une forte accélération des prix de l'énergie et en particulier du pétrole, selon une estimation définitive de l'INSEE. Et puis, c'est l'affaire du jour. Si vous voyez l'animal, ne vous approchez pas, a prévenu aujourd'hui le maire de Castelginest en Haute-Garonne, alors qu'un cobra potentiellement dangereux a été signalé dans la commune. Des mesures exceptionnelles de sécurité ont été mises en place par la municipalité après avoir vérifié qu'il ne s'agissait pas d'un canular. C'est la fin de cette édition. Merci de l'avoir suivi.

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2: Bonsoir à tous, on démarre avec de la NBA direction le foot américain ensuite et puis du foot en fin de flash. Et on démarre côté NBA, propulsé par le début de rencontre furieux de Victor Wembanyama, 27 points et 17 rebonds, exclu du match précédent pour un coup de coude. Les San Antonio Spurs se sont imposés 126 à 97 hier face aux Minnesota Timberwolves. Ils mènent ainsi 3-2 leur série du deuxième tour des playoffs NBA et ne sont plus qu'à une victoire de la qualification pour la finale où ils retrouveraient alors le Thunder d'Oklahoma City, champion en titre tombeur des Lakers de LeBron James en 4 matchs. Football américain, on connaissait déjà une des deux équipes qui participerait à la rencontre qui aura lieu en France. Les New Orleans Saints, on connaît désormais la deuxième, les Pittsburgh Steelers. La NFL a dévoilé ce mercredi l'identité des deux équipes qui s'affronteront donc lors du premier match NFL disputé en France le 25 octobre prochain au Stade de France qui comptera pour la 7e semaine de saison régulière du championnat. Et c'est une petite surprise puisque les Cleveland Browns étaient pressentis pour compléter l'affiche avec les Steelers. La NFL va amener en France une franchise historique qui détient le record partagé avec les New England Patriots du nombre de Super Bowls remportés, 6 au total. L'ex-basketteur américain Jason Collins, devenu en 2014 le premier sportif d'un championnat majeur aux États-Unis à rendre public son homosexualité, est décédé à l'âge de 47 ans. Collins est décédé après un combat vaillant contre un glioblastome, une tumeur du cerveau. C'est ce qu'écrit sa famille dans un communiqué. Et puis en football, journée noire pour l'Olympique Lyonnais. Le club rhodanien a annoncé ce mercredi le décès de son ancien joueur Fleury Dinalo à 83 ans. C'est avec une immense tristesse que l'Olympique Lyonnais a appris le décès de Fleury Dinalo, légende du club et éternel petit prince de Gerland. Notre héros s'est endormi. Adieu Fleury, c'est ce qu'a écrit le club dans un message publié sur les réseaux sociaux. Voilà, c'est la fin de CNews Sport. Passez une très bonne soirée. Ciao, bye.
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2: Bonjour à tous. Présentée en ouverture du Festival de Cannes, la Vénus électrique est sortie hier dans les salles de Pierre Salvadori avec Pio Marmaille, Anaïs de Moustier, Gilles Lelouch. Paris 1928, Antoine Balestro, jeune peintre en vogue, n'arrive plus à travailler depuis la mort de son épouse. Un soir d'ivresse, il tente d'entrer en contact avec sa femme par l'intermédiaire d'une voyante. Sans le savoir, il parle en réalité avec une modeste foraine qui... Sans le savoir, il parle en réalité avec Suzanne, une modeste foraine qui s'est glissée dans la roulotte pour y voler de la nourriture. Suzanne se révèle douée pour l'imposture et est rapidement secondée par Armand. Elle enchaîne les fausses séances. Peu à peu, Antoine retrouve l'inspiration. Mais pour Suzanne, les choses se compliquent alors qu'elle tombe doucement amoureuse de l'homme qu'elle manipule. Curry Barker est mentionné comme le nouveau maître de l'horreur sur l'affiche de son dernier film Obsession. Alors ce film va-t-il vous mettre ce mercredi le trouillomètre à zéro ? Philippe Fournier a fait le test pour vous.
4: C'est moi ou tu trouves Niki de ton goût ?
5: Je vais aller me chercher des shots.
4: J'y vais avec toi, si elle te plaît tant que ça. Et je sais que c'est le cas. T'as juste à lui dire, Niki, on devra aller boire un verre, toi et moi.
6: Ne tombez pas dans le piège. Au départ, Obsession peut faire penser à un film gentillet pour ados. Mais ne vous fiez pas aux apparences. Le film dérape subtilement dans l'horreur. L'histoire, un jeune introverti, met la main sur un objet magique capable d'exaucer n'importe quel souhait. Son crush de toujours tombe alors complètement raide, dingue de lui. Dingue, je crois que c'est le mot. Jusqu'à l'obsession la plus totale et impossible, malheureusement, d'annuler le fameux vœu. Du coup, le cauchemar commence.
5: Je t'aime vraiment, vraiment, vraiment, vraiment beaucoup. D'un amour que j'aurais jamais pu imaginer, même dans mes rêves les plus fous.
4: Je vous appelle pour savoir s'il y avait un moyen d'annuler un vœu.
7: Désolé, mais on peut pas vraiment faire ça.
4: Donc elle va rester comme ça toute sa vie ?
7: Ouais, en tout cas tant que vous êtes en vie.
4: Tant que je suis en vie ?
2: Également à l'affiche cette semaine, L'abandon de Vincent Garanc avec Antoine Reynard, Emmanuel Bercotte et Emma Boumali. Le 16 octobre 2020, Samuel Paty, professeur d'histoire géo, est assassiné à la sortie de son collège à la lumière des enquêtes et des procès. Ce film revient sur ses 11 derniers jours et l'engrenage qui a conduit à sa mort tragique. Très bonne semaine ciné à tous.
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1: 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Au bord des étangs de la Forge, à Martigny et Ferchaud, venez profiter des animations musicales avec Rico Royal, la fanfare Pab et Chabot Solo. Buvette et restauration sur place. Dimanche 17 mai, de 11h à 18h, fête des moulins à l'écomusée de Vigneux-de-Bretagne. Venez visiter le site du Moulin Neuf, découvrir le blé noir et sa transformation du grain à la farine avec les meules de pierre. Restauration et produits emportés, galettes, crêpes, farine de blé noir. Infos et réservations 02 40 57 14 51. Samedi 16 mai à 20h30 à Lorizingue à Bouvron, spectacle La Famille Nilsson. Au programme, humour, chansons, mime et surtout un concentré de scènes du quotidien dans lesquelles chacun pourra se reconnaître. Un moment de pur plaisir à partager en famille, des plus jeunes aux plus grands. Bar sur place.
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1: Bonsoir à tous, on démarre avec de la NBA direction le foot américain ensuite et puis du foot en fin de flash. Et on démarre côté NBA, propulsé par le début de rencontre furieux de Victor Wembanyama, 27 points et 17 rebonds, exclu du match précédent pour un coup de coude. Les San Antonio Spurs se sont imposés 126 à 97 hier face aux Minnesota Timberwolves. Ils mènent ainsi 3-2 leur série du deuxième tour des playoffs NBA et ne sont plus qu'à une victoire de la qualification pour la finale où ils retrouveraient alors le Thunder d'Oklahoma City, champion en titre tombeur des Lakers de LeBron James en 4 matchs. Football américain, on connaissait déjà une des deux équipes qui participerait à la rencontre qui aura lieu en France. Les New Orleans Saints, on connaît désormais la deuxième, les Pittsburgh Steelers. La NFL a dévoilé ce mercredi l'identité des deux équipes qui s'affronteront donc lors du premier match NFL disputé en France le 25 octobre prochain au Stade de France qui comptera pour la 7e semaine de saison régulière du championnat. Et c'est une petite surprise puisque les Cleveland Browns étaient pressentis pour compléter l'affiche avec les Steelers. La NFL va amener en France une franchise historique qui détient le record partagé avec les New England Patriots du nombre de Super Bowls remportés, 6 au total. L'ex-basketteur américain Jason Collins, devenu en 2014 le premier sportif d'un championnat majeur aux États-Unis à rendre public son homosexualité, est décédé à l'âge de 47 ans. Collins est décédé après un combat vaillant contre un glioblastome, une tumeur du cerveau. C'est ce qu'écrit sa famille dans un communiqué. Et puis en football, journée noire pour l'Olympique Lyonnais, le club rhodanien a annoncé ce mercredi le décès de son ancien joueur Fleury Dinalo à 83 ans. C'est avec une immense tristesse que l'Olympique Lyonnais a appris le décès de Fleury Dinalo, légende du club et éternel petit prince de Gerland. Notre héros s'est endormi, adieu Fleury, c'est ce qu'a écrit le club dans un message publié sur les réseaux sociaux. Voilà, c'est la fin de CNews Sport, passez une très bonne soirée, ciao bye.

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1: Le préparateur est notre premier interlocuteur en pharmacie. C'est lui qui seconde le pharmacien principal. Il délivre les médicaments, conseille les clients, gère les stocks et les commandes, fait de l'administratif et réalise diverses préparations. Le sens du contact est important pour bien guider les clients, tout comme la vigilance lors de la préparation et la vente. La rigueur et la méthode rejoignent cette vigilance à toute épreuve. En raison de journées soutenues, l'endurance est également une bonne qualité. Pour le devenir, une seule formation. Un DUST en préparateur technicien en pharmacie en 2 ans. C'est un métier en pénurie qui hausse ses salaires pour attirer de nouveaux préparateurs. Pour plus d'informations, rendez-vous sur anpph.fr.

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2: Bonsoir à tous. Téhéran s'imagine doubler ses revenus pétroliers. Un porte-parole de l'armée iranienne a estimé aujourd'hui que le contrôle par Téhéran du détroit d'Ormuz pourrait lui permettre d'engranger d'importantes recettes économiques et de renforcer l'influence du pays sur la scène internationale. Le blocage de cette voie maritime stratégique par laquelle transite habituellement près de 20% de l'offre pétrolière mondiale a été décidé par l'Iran après l'attaque israélo-américaine contre le pays le 28 février dernier. De leur côté, les États-Unis maintiennent leur propre blocus des ports iraniens malgré le fragile cessez-le-feu entré en vigueur le 8 avril dernier. Après la loi sur la peine de mort pour les terroristes adoptée par Israël en mars, un nouveau texte fait polémique. Le Parlement israélien a adopté la nuit de lundi à mardi une loi qui instaure un tribunal militaire spécial habilité à prononcer la peine capitale pour juger des Palestiniens accusés d'avoir participé aux attaques meurtrières du 7 octobre. La nouvelle juridiction doit siéger à Jérusalem pour juger des crimes commis par les hommes du Hamas et d'autres groupes palestiniens au cours de cet assaut en territoire israélien, marqué par de nombreux massacres qui ont fait 1221 victimes côté israélien, en majorité des civils. Il pourra aussi juger les actes commis dans la bande de Gaza pendant la détention des otages capturés le 7 octobre. Les chefs d'inculpation retenus couvrent un spectre étendu, meurtre, viol, enlèvement ou encore pillage. Un deuxième procès pour des réquisitions similaires. Aujourd'hui, le parquet général accueille 7 ans de prison contre Nicolas Sarkozy dans le procès en appel du financement libyen de la campagne de l'ex-chef de l'État en 2007, évoquant un pacte corruptif au plus haut niveau avec un dictateur et appelant à sanctionner l'ex-président de la République à la hauteur de la gravité des faits. L'accusation a également réclamé 300 000 euros d'amende et une peine d'inéligibilité de 5 ans pour des faits d'association de malfaiteurs, corruption, financement illégal de campagne et recel de détournement de fonds public. Le chômage en France atteint son plus haut niveau en 5 ans. C'est ce que nous apprend l'INSEE aujourd'hui. Le taux de chômage en France, selon le mode de calcul du Bureau international du travail, a augmenté de 0,2 points au premier trimestre 2026 et de 0,7 points sur un an, atteignant 8,1%. Une mesure de précaution dans l'attente des résultats des prélèvements. Le débarquement à Bordeaux de passagers du navire de croisière Ambition est suspendu en raison d'un épisode de troubles gastro-intestinaux à bord. C'est ce qu'annonce aujourd'hui dans un communiqué la préfecture de la Gironde et l'Agence régionale de santé de Nouvelle-Aquitaine. Un des passagers, un homme de 92 ans de nationalité britannique, est mort à bord d'un arrêt cardiaque pendant l'escale du bateau à Brest. C'est ce que précise l'ARS. À ce stade, aucun lien n'est établi avec l'épisode de gastro-entérite, donc pour le moment. La justice ordonne finalement le renvoi de François Asselineau devant le tribunal correctionnel de Paris, notamment pour harcèlement sexuel et pour agression sexuelle sur 2 collaborateurs. C'est ce qu'indique aujourd'hui le parquet de Paris. Le président de l'Union populaire républicaine et candidat à l'élection présidentielle 2027, mis en examen en 2021 dans cette affaire, avait bénéficié d'un non-lieu en décembre 2024. Le parquet avait fait appel de cette décision. La gendarmerie de Saône-et-Loire appelle à la prudence face au comportement des chevreuils qui peuvent être ivres au printemps. Dans une publication humoristique sur Facebook, un message de prévention accompagne une vidéo montrant un animal qui tourne en rond dans un champ et paraît totalement désorienté. Du cadmium au menu des députés, l'Assemblée nationale doit examiner début juin une proposition de loi écologiste pour limiter les risques d'exposition à ce métal lourd classé cancérigène et auquel la population française est fortement exposée via l'alimentation. Le texte porté par les députés Benoît Biteau et Clémentine Autain a été retenu hier pour être étudié la semaine du 1er juin qui est consacrée aux initiatives transpartisanes après accord des différents groupes politiques. Elle estime ne pas avoir les compétences légales pour agir efficacement. La Commission européenne a annoncé aujourd'hui qu'elle n'interdirait pas les thérapies de conversion des personnes LGBT+. L'institution ajoute cependant qu'elle s'engage à présenter l'an prochain un texte recommandant aux 27 pays de l'Union européenne de bannir ces pratiques sans toutefois les y obliger. Très bonne soirée à tous.

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1: Bonjour à tous. Présentée en ouverture du Festival de Cannes, La Vénus électrique est sortie hier dans les salles de Pierre Salvadori avec Pio Marmaille, Anaïs de Moustier, Gilles Lelouch. Paris 1928, Antoine Balestro, jeune peintre en vogue, n'arrive plus à travailler depuis la mort de son épouse. Un soir d'ivresse, il tente d'entrer en contact avec sa femme par l'intermédiaire d'une voyante. Sans le savoir, il parle en réalité avec une modeste foraine qui... Sans le savoir, il parle en réalité avec Suzanne, une modeste foraine qui s'est glissée dans la roulotte pour y voler de la nourriture. Suzanne se révèle douée pour l'imposture et est rapidement secondée par Armand. Elle enchaîne les fausses séances. Peu à peu, Antoine retrouve l'inspiration. Mais pour Suzanne, les choses se compliquent alors qu'elle tombe doucement amoureuse de l'homme qu'elle manipule. Curry Barker est mentionné comme le nouveau maître de l'horreur sur l'affiche de son dernier film Obsession. Alors ce film va-t-il vous mettre ce mercredi le trouillomètre à zéro ? Philippe Fournier a fait le test pour vous.
2: C'est moi ou tu trouves Niki de ton goût ?
3: Je vais aller me chercher des shots.
2: J'y vais avec toi, si elle te plaît tant que ça. Et je sais que c'est le cas. T'as juste à lui dire, Niki, on devrait aller boire un verre, toi et moi.
4: Ne tombez pas dans le piège. Au départ, Obsession peut faire penser à un film gentillet pour ados. Mais ne vous fiez pas aux apparences. Le film dérape subtilement dans l'horreur. L'histoire, un jeune introverti met la main sur un objet magique capable d'exaucer n'importe quel souhait. Son crush de toujours tombe alors complètement raide, dingue de lui. Dingue, je crois que c'est le mot. Jusqu'à l'obsession la plus totale et impossible, malheureusement, d'annuler le fameux vœu. Du coup, le cauchemar commence.
3: Je t'aime vraiment, vraiment, vraiment, vraiment beaucoup. D'un amour que j'aurais jamais pu imaginer, même dans mes rêves les plus fous.
2: Je vous appelle pour savoir s'il y avait un moyen d'annuler un vœu.
5: Désolé, mais on peut pas vraiment faire ça.
2: Donc elle va rester comme ça toute sa vie ?
5: Ouais, en tout cas tant que vous êtes en vie.
2: Tant que je suis en vie ?
1: Également à l'affiche cette semaine, L'Abandon de Vincent Garanque avec Antoine Reynard, Emmanuel Bercotte et Emma Boumali. Le 16 octobre 2020, Samuel Paty, professeur d'histoire géo, est assassiné à la sortie de son collège à la lumière des enquêtes et des procès. Ce film revient sur ses 11 derniers jours et l'engrenage qui a conduit à sa mort tragique. Très bonne semaine ciné à tous.

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1: 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Au bord des étangs de la Forge, à Martigny et Fer Chaud, venez profiter des animations musicales avec Rico Royal, La Fanfare Pab et Chabot Solo. Buvette et restauration sur place. Samedi 16 mai à 20h30 à l'Orizing à Bouvron, spectacle La Famille Nilsson. Au programme, humour, chansons, mimes et surtout un concentré de scènes du quotidien dans lesquelles chacun pourra se reconnaître. Un moment du pur plaisir à partager en famille, des plus jeunes aux plus grands. Bar sur place. Dimanche 17 mai, de 11h à 18h, fête des moulins à l'écomusée de Vigneux-de-Bretagne. Venez visiter le site du Moulin Neuf, découvrir le blé noir et sa transformation du grain à la farine avec les meules de pierre. Restauration et produits emportés, galettes, crêpes, farine de blé noir. Infos et réservations 02 40 57 14 51.
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1: Bonjour à tous. Présentée en ouverture du Festival de Cannes, la Vénus électrique est sortie hier dans les salles de Pierre Salvadori avec Pio Marma et Anaïs de Moustier, Gilles Lelouch. Paris 1928, Antoine Balestro, jeune peintre en vogue, n'arrive plus à travailler depuis la mort de son épouse. Un soir d'ivresse, il tente d'entrer en contact avec sa femme par l'intermédiaire d'une voyante. Sans le savoir, il parle en réalité avec une modeste foraine qui... Sans le savoir, il parle en réalité avec Suzanne, une modeste foraine qui s'est glissée dans la roulotte pour y voler de la nourriture. Suzanne se révèle douée pour l'imposture et est rapidement secondée par Armand. Elle enchaîne les fausses séances. Peu à peu, Antoine retrouve l'inspiration. Mais pour Suzanne, les choses se compliquent alors qu'elle tombe doucement amoureuse de l'homme qu'elle manipule. Curry Barker est mentionné comme le nouveau maître de l'horreur sur l'affiche de son dernier film Obsession. Alors ce film va-t-il vous mettre ce mercredi le trouillomètre à zéro ? Philippe Fournier a fait le test pour vous.
2: C'est moi ou tu trouves Niki de ton goût ?
3: Je vais aller me chercher des shots.
2: J'y vais avec toi, si elle te plaît tant que ça. Et je sais que c'est le cas. T'as juste à lui dire, Niki, on devra aller boire un verre, toi et moi.
4: Ne tombez pas dans le piège. Au départ, Obsession peut faire penser à un film gentillet pour ados. Mais ne vous fiez pas aux apparences. Le film dérape subtilement dans l'horreur. L'histoire, un jeune introverti, met la main sur un objet magique capable d'exaucer n'importe quel souhait. Son crush de toujours tombe alors complètement raide, dingue de lui. Dingue, je crois que c'est le mot. Jusqu'à l'obsession la plus totale et impossible, malheureusement, d'annuler le fameux vœu. Du coup, le cauchemar commence.
3: Je t'aime vraiment, vraiment, vraiment, vraiment beaucoup. D'un amour que j'aurais jamais pu imaginer, même dans mes rêves les plus fous.
2: Je vous appelle pour savoir s'il y avait un moyen d'annuler un vœu.
5: Désolé, mais on peut pas vraiment faire ça.
2: Donc elle va rester comme ça toute sa vie ?
5: Ouais, en tout cas tant que vous êtes en vie.
2: Tant que je suis en vie ?
1: Également à l'affiche cette semaine, L'Abandon de Vincent Garanc avec Antoine Reynard, Emmanuel Bercotte et Emma Boumali. Le 16 octobre 2020, Samuel Paty, professeur d'histoire géo, est assassiné à la sortie de son collège à la lumière des enquêtes et des procès. Ce film revient sur ses 11 derniers jours et l'engrenage qui a conduit à sa mort tragique. Très bonne semaine ciné à tous.

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2: Bonsoir à tous. Un deuxième procès pour des réquisitions similaires. Aujourd'hui, le parquet général accueille 7 ans de prison contre Nicolas Sarkozy dans le procès en appel du financement libyen de la campagne de l'ex-chef de l'État en 2007, évoquant un pacte corruptif au plus haut niveau avec un dictateur et appelant à sanctionner l'ex-président de la République à la hauteur de la gravité des faits. L'accusation a également réclamé 300 000 euros d'amende et une peine d'inéligibilité de 5 ans pour des faits d'association de malfaiteurs, corruption, financement illégal de campagne et recel de détournement de fonds public. Le chômage en France atteint son plus haut niveau en 5 ans, c'est ce que nous apprend l'INSEE aujourd'hui. Le taux de chômage en France, selon le mode de calcul du Bureau international du travail, a augmenté de 0,2 points au premier trimestre 2026 et de 0,7 points sur un an, atteignant 8,1%. Une mesure de précaution dans l'attente des résultats des prélèvements. Le débarquement à Bordeaux de passagers du navire de croisière Ambition est suspendu en raison d'un épisode de troubles gastro-intestinaux à bord. C'est ce qu'annonce aujourd'hui dans un communiqué la préfecture de la Gironde et l'Agence régionale de santé de Nouvelle-Aquitaine. Un des passagers, un homme de 92 ans de nationalité britannique, est mort à bord d'un arrêt cardiaque pendant l'escale du bateau à Brest. C'est ce que précise l'ARS. À ce stade, aucun lien n'est établi avec l'épisode de gastro-entérite, donc pour le moment. La justice ordonne finalement le renvoi de François Asselineau devant le tribunal correctionnel de Paris, notamment pour harcèlement sexuel et pour agression sexuelle sur 2 collaborateurs. C'est ce qu'indique aujourd'hui le parquet de Paris. Le président de l'Union populaire républicaine et candidat à l'élection présidentielle 2027, mis en examen en 2021 dans cette affaire, avait bénéficié d'un non-lieu en décembre 2024. Le parquet avait fait appel de cette décision. La gendarmerie de Saône-et-Loire appelle à la prudence face au comportement des chevreuils qui peuvent être ivres au printemps. Dans une publication humoristique sur Facebook, un message de prévention accompagne une vidéo montrant un animal qui tourne en rond dans un champ et paraît totalement désorienté. Très bonne soirée à tous.

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1: Bonsoir à tous, on démarre avec de la NBA direction le foot américain ensuite et puis du foot en fin de flash. Et on démarre côté NBA, propulsé par le début de rencontre furieux de Victor Wembanyama, 27 points et 17 rebonds exclus du match précédent pour un coup de coude. Les San Antonio Spurs se sont imposés 126 à 97 hier face aux Minnesota Timberwolves. Ils mènent ainsi 3-2 leur série du deuxième tour des playoffs NBA et ne sont plus qu'à une victoire de la qualification pour la finale où ils retrouveraient alors le Thunder d'Oklahoma City, champion en titre tombeur des Lakers de LeBron James en 4 matchs. Football américain, on connaissait déjà une des deux équipes qui participerait à la rencontre qui aura lieu en France. Les New Orleans Saints, on connaît désormais la deuxième, les Pittsburgh Steelers. La NFL a dévoilé ce mercredi l'identité des deux équipes qui s'affronteront donc lors du premier match NFL disputé en France le 25 octobre prochain au Stade de France qui comptera pour la 7e semaine de saison régulière du championnat. Et c'est une petite surprise puisque les Cleveland Browns étaient pressentis pour compléter l'affiche avec les Steelers. La NFL va amener en France une franchise historique qui détient le record partagé avec les New England Patriots du nombre de Super Bowls remportés, 6 au total. L'ex-basketteur américain Jason Collins, devenu en 2014 le premier sportif d'un championnat majeur aux États-Unis à rendre public son homosexualité, est décédé à l'âge de 47 ans. Collins est décédé après un combat vaillant contre un glioblastome, une tumeur du cerveau. C'est ce qu'écrit sa famille dans un communiqué. Et puis en football, journée noire pour l'Olympique Lyonnais, le club rhodanien a annoncé ce mercredi le décès de son ancien joueur Fleury Dinalo à 83 ans. C'est avec une immense tristesse que l'Olympique Lyonnais a appris le décès de Fleury Dinalo, légende du club et éternel petit prince de Gerland. Notre héros s'est endormi. Adieu Fleury, c'est ce qu'a écrit le club dans un message publié sur les réseaux sociaux. Voilà, c'est la fin de CNews Sport. Passez une très bonne soirée. Ciao, bye.

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